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Marie-Angèle Hervieux, Philomène Roc à l'Ouest, Rosalie Vallée, bonne journée aux gens de Manouane, Obedjouane et Wemontachi, ainsi que tous les auditeurs et auditrices qui syntonisent la radio Secoy FM. Et Quentis Nemeshemouane, Newitchtawant, Ouskobihum. 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Tu as dit que tu as dit que tu as dit que tu as dit que tu as dit les plumes, tu as dit les plumes, que tu as dit que tu as dit que tu as dit que tu as dit que tu as dit que tu les plumes. Oui, ça va, m'dabouille. Tu vois, on était tout d'un niveau, on a été piscade, les plumes, les papiers, les poudres. Bon, on est chez Habdev, non, sinon.

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Et que nous sommes spécialistes de Beijing, spécialistes comme nous, des noms. 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

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Et nous étions en Utihog samedi, dimanche, même c'était tout simple, nous n'étions même pas en Utihog. Où est-ce que tu quand tu es trouvé en Utihog de Bégan? 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Pour puis, maman, donnez-moi ça. T'as pas le minute de mouvement, que toi, c'est vegan. 5h48, t'es un accent. 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Bon matin, Michel Mac Cavaca.

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Ah, on a autant de ce qu'il y a, j'ai oui, ben, de côté, ça. J'ai même petit tape, mon côté, c'est un Janine, tu vois, depuis si je n'étais ici. On a une bonne journée, j'ai dit, non, m'accueille, Brad.

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de nous faire à la maison de la famille 418-927-36-80, 25 Chounien 418-962-02-22, le poste 5703, Kémac 5704, Kémac 5702. J'ai choisi mon nom, j'ai dit que c'est une méthode, j'ai acheté mon nom, et je n'ai pas de point, j'ai acheté un petit peu de on est quand même en haute, je vais dire, je vais te dire, je vais te dire, je vais te dire, je tu dis non. 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
0: l'histoire.
1: On est qui peut être mal, ben, n'est-ce pas? Nous
0: sommes nous, à ce moment-là, tu es des amis, ils vont quand ils vont, ils vont, ils vont, ils vont, ils vont, ils vont, ils vont, ils vont, ils vont, ils vont, ils vont,
1: 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Je sais que tu es gêné à parler au micro, mais c'est pas grave.
2: Bon matin, maintenant.
1: Bon matin, bon matin.
0: Écoutez.
1: Bon café, écoutez.
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1: 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Et on est Daniel Darno, et tout est là. Quand il y a un registre, il y a un registre, et il y a un registre, et il y a un registre, et il y a un registre, et il y a un registre.
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3: 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Quoi, Daniel, moi, je vais te baser, je suis un bon nain, et je vous dis, nous, il m'a mis de chinois. Je me suis demandé mieux.
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3: Et tu te coules moi, ouais, ou ce n'est pas toi, ouais?
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1: 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Oui, 5h, 6h de Honin, man, hache, 6h, Gwestadea. On attend le lundi, mercredi, mal et vendredi. On est. Emrat, surtout mardi, mercredi, maintenant, Begin, man, les journées. 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
1: 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En tout cas, nous avons
0: À quoi tu es tout droit noir, vous nous attendez, nous, pour toi, j'ai scouré une voiture, non?
1: Ah, ouais, j'ai gagné assez, oui. Et puis, le timam de mes hommes, ne peut pas compléter, mais oui, maintenant, comme n'a ni gagné, j'ai mieux, ni mieux.
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1: 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Du lundi au vendredi, de Sanch. 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J'ai un bout de temps d'année, les coupures, bah, quand on voit ça.
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0: Mais je t'ai dit que je suis un homme qui a été dit que je suis un Marie-Paul. En médecine, accompagné par sa grand-mère retraitée. Nous sommes tous les deux.
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0: 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Tant que tu as dit, Julie, tu peux regarder une minute.
1: Quoi, Bernard, tu peux regarder une minute, mais que ce n'est pas une autre chose de tomber au tobillon, la socam, le bourreau à l'autre. Mais tu peux me dire une minute, non, mais là, nous sommes en train de faire une minute, nous sommes indépendants de la bizarre. Mais là, on est en train de faire une minute, que ce n'est pas une minute, nous sommes en que j'ai pas besoin de dire tout ce qu'on m'a dit ça l'endroit où il m'a dit le casino maman t'a mis ben maman il m'a mis ben dans le respect qu'ici on a ça casino on est à quoi tu dois dire non il m'a mis ben non il m'a mis l'endroit où il m'a dit ça
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0: Écoute, Anne Chenin.
1: La main bonne, la kid, malgré la pluie, tu dis, c'est bon, ma Michel, y'a, tu dis, c'est moi, ça.
0: C'est mon chat, 100%, tu t'es bien.
1: 100%, bon, c'est officiellement, c'est moi, tout ça, et oui, tu connais, je rite. C'est mon, pour le week-end, en fin de semaine, je vais me faire à la normale qui n'a noir. Plus intermittent, non, ça, non, plus intermittent, je trouve, au courant de la nuit, tu as mes doigts généralement nuageux pour la matinée. Nous t'aimes d'être institut, samedi. Le maximum de 17, des minimums de 7. Dimanche, retour des nuages, la précipitation. Lundi, retour du soleil avec les maximums de 23. Les jours se rapetissent, Michel. Tu vois, Généralement, nuageux,
0: OK.
1: Alors, mais toi, tu n'as pas de précipitation en vue samedi ou ta évite que nous avons été.
0: Oui, tu peux nous dire que tu as eu. Non, mais tu peux nous dire que tu as eu un instant pour te faire. Et si nous avons eu un instant pour te faire, tu as eu un instant pour
1: te faire. Lundi. La fête du travail. Les survivants des pensionnats.
0: À la gauche, je me suis dit que la chambre 104 de Tchadouendistou.

0: Bon, on a des bagmiettes, ni mec, Michel Volant, Michel Asta. Alors, nous m'en démontrons, nous m'en Louis-Georges Fonte, avec Béto, nous démontrons, mais ça, c'est nous, et voilà, nous avons pensé, nous, aujourd'hui, nous avons été, nous avons été, nous avons été, nous avons
1: été,
2: nous avons été, nous avons été, nous avons été, nous avons été, nous avons été, nous avons été, nous avons été, nous avons été, nous avons été, nous avons été, nous avons été, nous avons été, nous avons été, nous avons été, nous avons été, nous avons été, nous avons été, nous avons été, nous avons été, nous avons été, nous avons été, nous avons été, le pensionnat de Maliutenam. Et que nous avons à chaque année, tu vois, oui, dans nous, l'événement, et nous, quand tu te retournes le pensionnat pendant 22 ans, ou des Maliutenam.
0: OK.
2: Et que oui, demain, le pensionnat, tu Michel, au Canada, 150 000 wassits, il est débattu dans les pensionnats.
0: Mm-hmm.
2: Et que 140 000 les pensionnats au Canada. 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Toute l'année où tu étais ben. Dis nous, 4 ans. 5 ans, 6 ans, 7 ans, nous plus 21 ans, ça y est. Nous, Seigneur, toi, c'est à vous de pensionnat, 25 ans de devenir hier. OK? Mais nous, toi, c'est 4 ans de devenir hier. On est ici, au mois de septembre, nous, ouas, que tu es au mois de juin. 10 mois de tirat, tu es au cas tu es. Ouais, pour avoir tout, toi, c'est nous,
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2: 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Pour nous, nous avons dit que nous avons dit que nous avons 4 ans, 5 ans, 6 ans, nous avons dit que nous avons 21 ans. Nous avons dit que nous avons à l'école. Nous avons dit que nous avons dit que nous avons dit que nous avons dit que nous avons dit que nous avons dit que nous avons dit la police montée, nous avons dit que nous avons dit que nous avons dit que nous avons dit que nous avons dit que nous avons dit que nous avons dit que nous avons dit
0: On a des nibes, moi, ma dîner, on a des gens qui se battent à nous, par la police montée.
2: Voilà.
0: Et on est à ce moment-là.
2: Comme à d'autres années, tout le mais je suis un métier de l'huile dans l'ouest, qui est au tout d'un nibes, c'est de l'huile, et nous, les films, nous, on voit ça, et miaounando, et que, castibiscout, et nous, d'autres, ils disent, comme on est, comme on est, les infirmières, il y a de l'huile, et nous, on voit ça dans les maisons. À l'école, il était, tu dis, à ton pensionnat, OK. Il y a un Syrien, Michel, 150 000 wassits. Nous sommes au Canada. Et vous êtes en nous, ça n'est pas une bonne... Nous sommes dit wassits. Parce que ça n'est 15, 20 ans, je peux te dire, ça, n'est-ce pas? Je dis, 20 ans, nous, des wassits.
0: Il y a un Syrien, 1952, je dis, ben non. 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
2: Ah, il y a 9 ans, de pour nous dire... Patien nous pensionnat 3 ans de tali. OK. En 1959, ça a été. Et que nous avons dit, nous avons dit, Tu sais, mais dedans, moi, tu donnes à ce moment-là. Je n'ai pas tout le téléphone, et puis, et bourré, bourré, nous, t'as des hélicoptères, il y a des dinatorines. Trois semaines, il demande de t'aller. Quand tu pitié à nous, nous, on est, nous, c'est, nous, on est, nous, on est, nous, on On est Teben, c'est, ouais, moi. Teben, moi, c'est un peu de temps, c'est un peu de temps, c'est un peu de temps, c'est un peu de temps,
0: c'est
2: un peu de temps, c'est un peu de temps, c'est un peu de temps, c'est un peu de temps, c'est un peu de temps,
0: Inscription,
2: tu veux les pensionnaires. Les catates aux
0: pensionnaires.
2: Les codes du jour, les codes du jour. C'est quand même important, les mots. C'est plus d'une catate. Il y a même aussi des citoyens. Pour les pensionnaires, il y a c'est sûr, parce que c'est un peu une autre, souligner ni être dans des langues, ni des événements, tout. Et que, n'est-ce pas, non.
0: Ok.
1: Ok. Nous menons à jouer avec le 28, mais le 29, pas de mois, parce que le 30, la programmation, je suis un petit peu de temps, je suis un peu le 30 septembre. Le 28-29, je suis deux mois, je suis un match, deux, trois mois, je suis un match, je dis. Tout dans un événement, comme une rencontre de retrouvailles tu sais, les survivants des pensionnats. Et que ça, je me dis que je suis allé dans des routes, je suis allé dans des routes, nous aussi. Et nous, on a des inscriptions. Ça, je me dis que je suis allé dans des routes. Et écoutez, Nina, on me dit que je suis allé dans des routes. Les inscriptions, tu sais, mon théâtre, par inscription, nous sommes allés dans mais lui, Georges, il y a des bombes, des nains, des manants, il y a des chenoutes. Je dis, lui, Georges, parce qu'on va avoir des feuilles d'inscription. Et dès en ligne, tu retournes, tu vas voir ta nom d'ici la semaine prochaine. Code QR, tu retournes, tu dis, Mahadodi, tu es un c'est maintenant, chez nous, pour nous, on est dans les réseaux sociaux. Mais on doit s'y mettre, on est dans les réseaux sociaux. Tu dis, je vois une mode, ou moi, ou moi, qui m'a ou quoi, ou. C'est Mahadodi, tu es en ligne. Il y a possibilité, je dis, par téléphone. Okay. Les réceptionnistes, il y a un autre, la maison de la famille, qui m'a des services de Chouachido. La réceptionniste va s'occuper, non, je dis, tout à coup, oui, non, et je dis, pour parler un peu de l'événement.
0: Est-ce que
1: vous avez
0: les liens
1: t'as déjà dans le site Huawei Jidon, ça
2: c'est
1: ça? Oui, Huawei Jidon, ça c'est un partager une redoute d'Indien, match de chez Madame Michel, partager chez Huawei tout le monde. Parce que Nita, tu as dit, il y a 418-962-0222. Tu as dit, maison de la famille.
0: Il y a des transférables, il y a ça. Ok. 902-22, ah oui, j'ai donné le numéro.
2: Service communautaire, première ligne, 968-2304.
0: Ok.
2: C'est minuit, des intervenants qui s'occupent
0: de ça.
1: Maintenant, on va dans les affiches, moi, en fin de semaine, comme la semaine prochaine, avec un code QR, je retourne. Pour ceux qui ont des données, les réseaux sociaux, ben, je vais voir de mon gène, la radio, mais j'ai vu dans la journée. On est on a les inscriptions avant le. Et on va avoir une date limite, là. Avant le 11 septembre, là, tu dis, tu es en route des inscriptions, tu dis, je trouve non pour le 28. Il y a le rassemblement des aînés, le 11 ou 20. On est à peu près à
2: pour dire un peu plus, il y a mais c'est à les pensionnats, ça. Il est le premier ministre du Canada, Stephen Harper. Il nous doit demander des excuses. Nous sommes les pensionnaires des catates. Quand je peux me dire d'où d'avoir les abus sexuels, les abus physiques, psychologiques, je ne catate des vêtements. Il nous, en 2008, nous tout le monde ses excuses. Il a tourné dans le. C'était vraiment pas mal tôt. Nous m'avons dit les événements, nous c'est tout droit, on est commémoration, regardez aux années des passionnants. Et avec les messieurs, tu dis, 46 ans, moi, c'est de l'abuser tout droit, même sexuellement, comme vous voyez. Il dit, tu es venu m'aider les oublots de Catal dans les paroisses. Vous dites, nous aider le passionnant de Catal, comme vous voyez, ou des riches dans les communautés. Wahat Malio, Menga, La Romaine, Madine, le Père Jouvenou, Yadoude, ou Tebenou, des man, ou des pensionnats de Sitouni. Nahouébenou, à Sande, Kadi, ou lui, les pensionnats. Et vous venez à des hanes, oui, ben, il dit, le pape m'a dit, c'est nous, ses excuses, il y a tout le monde, le Benoît, 16 m'a dit, tout le monde, qu'il y a le pape François, au mois de juillet, 14 Saint-Anne. Et vous venez, c'est à venir, qui dit, non, non, les pensionnaires, plus, Marie, nous, tout ça. C'est d'arrouer, on est un peu, puis c'est dit, les pensionnaires, qui t'as tiré en un autre, là. C'est d'un, m'a dit, qu'il y a des pensionnaires, de dire, tous ces gens-là, ils ont eu des gros problèmes à. Alcool, drogue, tout ça, là, c'est non, tout le monde. Et vous vous dites, avant 1950, Michel, plutôt maintenant, nous, plutôt d'avoir droit, c'est qui maintenant? Quelle est la drogue, plutôt tout dans les communautés? Quels sont les médicaments, plutôt tout dans les communautés? Et vous me dites, les médicaments, c'est nous demander, vous dites, Wahat Malio, et nous, les pharmacies. Nous, on est des Wahat, on est des Béco, Malio, tenant. Et vous me dites, c'est comme les drogues, plutôt tout dans les médicaments, des tout dans. Une drogue, tu me scoutes de mon et avant ça, c'est le médicinal, il y a un événement, il y a un autre, il y a un autre, médicament. Pour tout, c'est chaud. Et aussi, nous, pour tout, nous, pour tout, on a un menza, marron en hiver. En 1950, je dis, maman, ma doutena, moi, j'ai des doutes, qu'elle avait de ce type, la compagnie, qu'elle pensionnait en même temps, tout ça, nous, t'aimes pas, nous. Vous les pensionnaires, vous êtes vous Nous souligné que nous avons un petit si vous avez un carcère, si vous avez un carcère, vous avez un carcère, vous avez un carcère, vous avez un carcère, vous 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avez un carcère, vous avez au sem, au temps de Soudaban, c'est nous, à
0: oui, tu m'entends,
2: il y a toi, c'est là. C'est là, tu les pensionnats, que tu veux, oui, de moi, un autre, mais non. C'est là, tu vois, puis il faut dire la vérité. Vous voyez, il y a noir, la vérité. Mais que la guérison, peut-être que toi, tu as dit, oui, de moi, la vérité. Mais vous voyez, tu es aussi bon. C'est un autre, tu as dit, tu as dit, tu as dit, tu as dit, tu as dit, tu as Vous n'avez pas de l'événement à tout souligner chaque année.
0: À chaque année,
2: il y a des choses
0: qui
2: sont très importantes. Il y a des choses qui sont très importantes. Il y a des choses qui
1: sont très importantes. Il y a des choses qui sont très importantes. Capitalement.
2: Ok. Mais quand même, là, c'est là. Nous sommes des choses qui sont très importantes. Nous sommes des choses qui sont très importantes. Nous sommes des choses qui sont très importantes. Nous sommes des choses qui sont très importantes. C'est là, il m'a dit que ça avait ce histoire, j'ai vu que nous, Kevin, souligné tout le monde organisation. Et ce nous avons nos collègues de travail, de Tamoudé, la radio, Pedro, nous avons dit que nous avons nous avons dit que c'est sûr une. J'ai aussi que les deux premiers jours, ça n'aime pas ça, il dit que tous les pensionnaires, on a quand même 150, c'est beaucoup, là, 150. Puis il va y avoir des partages, que tu vois, nous, dans l'état, les pensionnaires, les cinéastes, où ce qu'ils sont rendus, là, comme la guérison. Et là, si tu me dis, c'était Chipini, ben nous, on dit ça, puis, maintenant, d'avouer, tu as une petite dame, attendez, où est-ce que
1: Il y a un peu de temps.
2: Dès que j'étais venu au nord, il descendait mon midi. Tu le donnais les ateliers, Mac, et nous, les expositions, c'est tout prévu, là. Mais tu as mis ça en bas. Tu me suis donné une donnée à l'école, ça, mis ça, là. Puis quand on brise, tu as
1: tout
2: quand on moi, tu es gagné, tu es gagné, tu es gagné, tu es gagné, tu es gagné, tu es gagné, tu es gagné, tu plus, on est gagné, tu es gagné, tu es gagné, tu es gagné, tu es gagné, tu es gagné, tu es
0: gagné,
2: tu es
0: Mais dit la vie, c'est à Rouen, à des 150 000 ou à 7, c'est à 940 pensionnats. Dans un pensionnat, là, c'est une belle idée, c'est comme ça.
2: Oh, Aïna, on dit ça, on a une soixantaine de plus, on a tout de rien, on les pensionnats. Dewin, on a mal eu, on a un petit dada, on a 60 de plus, que normalement, dans les règlements, on a tout pas à dire, on a tout à dire, on a tout à dire, Donc c'est beaucoup, là.
0: C'est beaucoup, c'est beaucoup, beaucoup hein. Peut-être la moyenne,
2: là. Mais ouais, c'est demandé, mettons, 150, 200, 210, oui, c'était bon, ou des? Ou des maillotinants, ça variait, mon gâte. Et t'as donné 210. Dans ce poteau d'Abouedouane, j'ai dit, tu es là. Mais c'est rare, on est pour taper, demain, je peux se tu es ben, là. Moi, pour me dire d'être là, Tu es pendant le jour, c'est des tabachans que y a chez one way.
0: Isoloire.
2: Mais tout, tu vois, des isoloires, vous donnez les balais que tu as, puis tu es pendant l'événement, y a mes soirs dans les crises. Que, pour tout, c'est une madame, tu as des problèmes de santé, ou l'endroit, ou ça. Tu as des venins, y a toi, c'est là, y a un mot de plus, toi, psychologiquement.
0: Que ce soit.
2: Pour tout, c'est toi, pour tout, c'est toi, nous, nous, nous, nous, nous, nous, nous, nous, nous, nous, nous, nous, nous, nous, nous, nous, nous, nous, nous, nous, nous, nous, nous, nous, nous,
1: Le 28-29 septembre, nous sommes dans notre centre de Saint-Monde-Mitchouba, c'est la rencontre de retrouvailles. Oui, je suis dit que nous sommes dit que soit maison de la famille, j'agis de nous sur place, mais nous sommes service comme Chouachida.
0: Chouachida, première ligne,
1: je première ligne, à toi. Avant le 12 septembre, tu es Avant le 11 septembre.
0: 11 septembre, nous avons perdu l'histoire. Nous avons dit que nous avons dit que nous avons dit que nous avons dit que nous avons dit que nous avons dit que nous avons dit que nous avons dit que nous avons dit que nous avons dit que nous avons dit que nous avons dit que nous avons dit que nous avons dit que nous avons dit que nous avons dit que nous
1: avons
2: dit que nous avons dit que nous avons dit que nous avons dit que le monument n'est du passé, non? Mahone, le monument de Zamahadi, non, les communautés, Marquenzen, c'est stade leur nom. C'est là, c'est que l'indane pendant 50, 75 ans, c'est Tsubeg.
0: Ah!
2: Tsubeg, non? Moi, tu dis, hein, non, caoutchi, le bureau, le directeur de son bureau, a demandé de vous tourner le monument. Ça va être beau, là, c'est très décoré. Tu as donné une plaque, là. Tu dis, nous avons un événement. Tu dis,
1: moi, cette année, c'est la 55e année et tu payes le pensionnat.
0: Bon, mais toi, je vous demande bien que tu as une fête familiale et tu as chevalier colon et tu as une fête familiale. Je vous demande bien, monsieur Bertin Lévesque, que j'ai envie de m'avouer, mais toi, tu es honnête, je vous demande. Quoi, monsieur Lévesque?
3: Oui, quoi, mon ami?
0: Ça va bien?
3: Ça va très bien, merci. Et vous?
0: Moi, ça va très bien. La première chose qu'on va vous dire, quand on va poser la question, en ville, il y en a des fêtes familiales. Il y a une autre fête que vous organisez, vous aussi?
3: Oui, exactement. On fait une fête familiale, c'est pour remercier toute la population qui nous encourage durant l'année. On fait des déjeuners, on aide toutes nos communautés, nos gens qui ont de la misère, le comptoir alimentaire est démuni. Ça fait que c'est une façon de remercier toute la clientèle qu'on a durant toute l'année où ce qu'on fait, nos activités, qu'on fait avec Mignolet. Et là, présentement, d'avoir une fête de même, ça veut dire c'est un remercie qu'on donne à la population pour tout ce qu'ils font dans l'année pour nous, les chevaliers, qu'en retour, on aille dans la communauté.
0: Bon, les miens, si je les chevaliers colons, les miens, tout à l'heure, la fête familiale, les miens, si tu as comme moi, tu as dit que tu as dit que tu as dit que tu as dit que tu as dit que tu as dit que tu as dit que tu as dit que tu as dit que tu as dit que tu as dit que tu as dit que tu as dit que tu as dit que tu as dit que tu as dit le chevalier colon et oui, non. La date de l'activité?
3: Ça se trouve être samedi à partir de 10h, le 5 septembre. Fait que vous êtes tous bienvenus, tous les gens, vous pareillement, venez faire un tour, venez faire votre reportage sur place.
0: OK. Nous sommes en train de se faire un peu de temps, nous sommes en train de se faire un peu de temps. Quelles seront les activités?
3: Ben, on va avoir des jeux gonflables pour les enfants. On va avoir de la barbe à papa. On va avoir un épluchette de maïs, le maïs à volonté, des hot dogs, plein de rafraîchir, quelques petits jeux qui vont être sur place un peu pour les plus vieux. Mais ce qu'on veut vraiment, que ce soit la famille, c'est vraiment ancré, les enfants, on veut prendre soin. Ça fait que c'est vraiment une journée là, familiale qu'on produit dans notre communauté sétilienne.
0: Tout ça, c'est gratuit?
3: Oui, tout est gratuit. C'est vraiment un remerciement qu'on fait à la communauté, fait que tout est gratuit.
0: Moi, j'ai plus d'autres questions, si tu avais d'autres choses à rajouter.
3: Ben, je ne sais pas si je pourrais me permettre de vous dire, nous, les chevaliers, l'ouverture des chevaliers, c'est ouvert à tous, fait que beaucoup de les montagnards, on n'a pas beaucoup de chevaliers, ça fait qu'on peut-tu passer un message de même que c'est ouvert, qu'ils veulent nous rencontrer, puis cette journée-là, on pourrait même regarder pour s'il y en a qui veulent rentrer chevalier. Donc, dans le fond, ce qu'on fait, c'est qu'on fait du bien autour de nous. Fait que, est-ce qu'on peut lancer un message semblable?
0: Ah oui, bien sûr, bien sûr. J'en connais que... quelqu'un, un Inno qui était chevalier, M. Paul Arthur McKenzie, à Shepherdville.
3: Ben oui, Arthur, ben oui, je le sais, je le connais bien,
0: Ok, je vais faire traduire ton invitation.
3: Non, c'est beau. Hein, je te remercie beaucoup. Vous êtes vraiment aimable.
0: OK, merci à vous aussi d'avoir accepté l'invitation pour l'entrevue.
3: Oui, puis juste pour vous dire, ben, vous parlez au grand chevalier.
0: À toi, le grand chevalier?
3: Oui, c'est moi le grand chevalier à cette île.
0: Bon, monsieur Bertin Lévesque. Chevalier Colon, Inutiminawanda. Bon, je suis très honoré d'abord.
3: Ben oui, puis c'est pareil comme moi. Je suis vraiment content que vous avez appelé. Puis on vous attend tous en grand nombre samedi à partir de 10h.
0: OK, je vais essayer d'y être, monsieur Lévesque.
3: OK, bon, mais c'est bon. Merci beaucoup.
0: Yamé.
3: OK, bye.
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1: Tu n'es pas maman tout d'abord?
0: Ah, oui. Je suis pas tout le temps. Je suis pas
1: 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Je suis pas
0: Ah, le transport médical, il y a des lois. On a fait le même temps, il y a des amis qui ont été en chômage. Mais parce que maintenant, on a remplacé ça. On a le mois de juin, on a voulu le 4 de manhattan, et c'est un Québec fédéral, on a des années. Donc, on a dit, on a dit, on a dit, on a dit, on a dit, on a dit, on a dit, on a dit, on a dit, on a dit, on a dit, Betulim, cakap mai fal deleji itu doang cawalu kolej mana kau zaman nan dapat ni cakap cepian deleji. 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
0: 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mercredi, mal et vendredi. On est, aimerait, surtout mardi, mercredi, maintenant, bégane, man, les journées. Et c'est-à-dire, on est, des dialysés, mais les lundis, mercredi, les vendredis, je n'entends pas tout le temps.
1: Mais quoi, mais tu es douitni avec vous, tu as pas de dénage?
0: Ah, mais je t'en ai dit, ah, non, t'en as pas de dénage, ah, que vous avez.
1: T'es beau, hein, tu as tout, hein, but, pas de dénage, tu dois en avoir une autre, si, maman, n'en a pas de
0: que ma piscine de ouen, c'est que d'autres mamans, c'est que vous vivez, non, c'est à vous de non, à tout le monde, c'est à vous de non, à tout le monde, c'est à vous de
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1: Tu vois, je ne sais pas si tu as un statut de Disney ou un autre.
0: Tu es un petit peu plus grand. Tu es un petit peu plus grand. Pour le dimanche, pas peut-être que tu dis. En tout cas, tu dis, tu as dit que les fins de semaine, oui, dans un mado, oui, quand on a des haines, à quelque chose d'autre. J'ai habité tout le temps, les coupures, bah, quand on voit ça.
1: Et on est payé, tu es dans un an, nana, ma cap, ben, d'un man ou ta banni, quand même, hâte, m'y mande autre pas. 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
0: de temps, tu m'as dit, moi, c'est ton trajet, c'est ton maison, oh, tu m'as la blume, Diane, tu m'as dit, oui, là, c'est un peu de temps, mais je suis en train de me dire, je suis en train de me dire,
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2: Bon, on a déjà stand hat Joannie, la chargée de projet dans des hautes tiges Wawijidon.
3: Quoi, Sylvie?
2: Écoute, il va y avoir des changements là, majeurs là, en lien avec le centre de santé à Ouachat.
3: Oui, effectivement, au centre de santé à Ouachat, il y a des travaux qui vont débuter la semaine prochaine. Mm-hmm. Il y a une certaine partie là, du bâtiment au niveau de la santé qui va être rénovée. Donc, pour améliorer là, les services à la population pour le futur.
2: Bon. Donc, l'entrée va être condamnée. Elle va être, se déplacer à l'arrière là, de Wawichitoun.
3: Oui. Donc, il y a deux portes au centre de santé. Donc, l'entrée principale à l'avant ou le stationnement où ce qu'on a l'habitude d'entrer, ça va être condamné pour les travaux et le stationnement va être réservé vraiment à l'entrepreneur. Donc, maintenant, l'entrée va être située à la porte à l'autre extrémité du bâtiment pendant la durée des travaux.
2: Aussi, le stationnement va changer de place.
3: Oui. Donc, comme l'entrée va être à l'autre bout, au coin rue de Quin et Pachine, les usagers qui vont venir au centre de santé vont pouvoir se stationner dans le stationnement juste en face, l'autre bord de la rue, qui est une partie là, du stationnement au niveau du bâtiment des premières lignes. Mais ils vont aussi pouvoir se stationner sur le bord de la rue Pachine. Il y a environ 3-4 véhicules qui peuvent se stationner là.
2: Est-ce que les services vont diminuer?
3: Non, les services continuent. C'est sûr que nous, pour qu'il n'y ait pas d'interruption de service, il a fallu relocaliser tout ce qui est au niveau de la clinique médicale. Donc, on a réussi à relocaliser le tout dans le bâtiment. C'est sûr que là, pour la durée des travaux, on est dans un espace quand même restreint. Donc, on va demander tant aux employés qu'aux usagers une adaptation et une compréhension. Donc, voilà, en toute courtoisie pour cohabiter là, dans un espace plus restreint, mais c'est temporaire pour la durée des travaux.
2: Parfait. Il y avait aussi le centre de santé Maliotenam. Il va avoir un autre centre de santé, mais ça, c'est d'autres choses là, qu'on va...
3: Oui, exactement. Il y a un autre projet là, pour le centre de santé Maliotenam, mais là, en ce moment, les travaux, c'est vraiment pour le centre de santé à Ouachat.
2: Bon. Je ne suis comme d'une, Joannie.
3: Je ne suis comme d'une, Sylvie.
2: Yamé.
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0: 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Nous, je me suis fait n'importe quoi, 50 000 honneurs, mais c'est du diète à nous, ça. Ah, il y a beaucoup de choses à dire, nous, t'es de droite, gauche, c'est un 145 FM, mais que maintenant, je suis et pour revenir, et oui, t'es un autre rythme, donc, ça. Fait que, c'est beaucoup de choses. Pour les gens de la ville, la grosse banlieue des Sept Rivières, bonjour, bonjour, je m'appelle Michel Volant, je vais être avec vous jusqu'à 16h, 16h à 19h, notre ami Alexandre Astar pour le country centre-ville, country francophone, et à 19h, ça va être nos amis du bingo. Pour le bingo, plus en détail à 14h après sans interruption musicale. OK? Bon, je vais vous dire, je vais vous dire, les mémos, la météo, je vais vous dire, à 14h, je vais vous dire, je vais vous dire, je vais vous dire, je vais vous dire, je vais vous dire, je vais vous dire, je vais vous dire, je vais vous dire, Bonne musique maintenant, la musique sans interruption, et musique sans interruption jusqu'à 14h. S'il y a quelque chose, ben embarquer. Allez-moi, s'il y a quelque chose. D'ici là, à 14h, à bientôt. Allez-moi, question qui est de la tue avec
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de son à vendre. Madame Mariette, avec 968-1632, 968-1632. 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Ah, Agnélise, j'ai une minute. Avec Madame Mariette, Madame Mariette.Ma goudette, les lignes électriques, il y a des petits tatanos, et oui, dans le 18 au 21 septembre, et oui, tu connais, je vais être dans ça. Nous t'es au dessus de l'achetant, je vais être dans le dessus de l'achetant. Nous t'es au dessus de la droite, bonne, mais t'as qu'à acheter le manichet, mouknezin, qu'à acheter le manichet, ça. Et nous mandatés, nous devons les entreprises, Osmos Utility Services Incorporated.On est droit à manger, mais doit traiter les effectuer pour effectuer l'inspection des lignes du réseau électrique de street de distribution vers les maisons et les infrastructures de la communauté de Washot. Bon, je dois manger, mais doit être si t'as mis le stroke d'Aïwaïtan, mais doit le réseau électrique et le doit acheter le manoir d'Aïwaïtan, donc les mises à bout de ma caméra, ma mise à bout de ça.Trois mois, les cinq assez tôt, on est mes doigts et oïta, quand j'ai dit non, j'ai mon ronan, on est mes doigts et n'est pas nous à éviter que notre raison, que j'ai dit à ce que nous n'est, nous à mes doigts et oïta, nous à éviter, nous à mes doigts, nous à éviter, nous à éviter que notre raison, nous à inspecter tout à nous à éviter notre raison. Avec un inspecteur de l'entreprise circulera uniquement dans la communauté Waha du 8 au 21 septembre, afin d'assurer que l'état des lignes et des poteaux demeure sécuritaire. Bon, on a mes doigts, je suis dit que j'ai mal les poteaux, j'ai dit à ma note, je suis dit à mes doigts, nous, et dans la sécurité, il se déplacera à proximité des lignes électriques. Il se déplacera à proximité des lignes électriques.Que, selon l'accessibilité des lieux aura circulé sur les terrains, sur trois lignes, j'ai dit, j'ai mouté ça, on a mis les poutons, on a dit, je vais être, non. Alors, on a dit, je me suis dit, non, je vais être, mais on a dit, 7, 18 ou 21 septembre, waha, tout ça, et waha, je vais être, non, ça.Mais qu'un seul inspecteur est affecté aux travaux, il circule dans un véhicule identifié Osmos. 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Mais l'inspecteur peut avoir à circuler sur votre terrain pour accéder aux lignes. Vous avez tous les médias de tissé tout à l'heure sur votre terrain. Si vous avez un atteint dans le poteau, vous avez tout à l'heure. Vous avez tous les médias de tissé tout à l'heure. Avec des médias de tissé tout à l'heure.Aucun interruption de service n'est prévu. Alors, les médias, mais on est washed over, y'a que ça. Alors, les médias, un petit adagre, les médias, les poteaux, j'ai mis la route, j'ai mis la scène, j'ai mis la washed over, j'ai mis la scène, j'ai mis la scène, j'ai mis la scène, les poteaux. Wahad, mais nous, on est en avant, du 8 au 21 septembre. Bon, les médias, les fêtes familiales, quand on s'est mouillé à tes voies, j'ai mis la scène, j'ai mis la scène, que le 15, nous, on est en avant, nous, on est en avant, au vieux poste, au vieux poste.
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Nous avons dit que nous avons dit à la radio, à Chigre, nous avons dit à Chigre, nous avons dit que nous avons dit que nous avons dit que nous avons dit que nous avons dit que nous avons dit que nous 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
Moi, quand je mets en détail, na géodésie, la météo, hein. Quand je mets tout ça, eh oui, tu connais, je suis un peu plus de temps.

Internet, des vidéos. 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

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Écoutez, how deep in the Michel Bolland jusqu'à 16h.

0: 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Avec Michel Astor, mais pas, Conway Trading, on a un hello darling. 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

Ou de quoi, nous te voyons, Hadmak, Maliou, Tenam, Mandou, Bingo, dans ce Bingo, 927-32-44, des 968-85-23, merci, Gaïs, Michel. Allez, c'est une aussi, on dit. Nous avons 7750, 47e, 9273244, 96-8-85-23. Bonne fin d'après-midi à tous les gens de cette île. Le bingo ce soir, c'est un bingo régulier à compter de 20h, le cumulatif au dernier bingo. 7750 avant le 47e numéro, et vous remportez le cumulatif plus de 7750 dépendant des ventes aujourd'hui. 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

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Denis Champeau. Le bingo ce soir, c'est un bingo régulier à compter de 20h. Le cumulatif pour le dernier bingo, 7750 devant le 47e numéro. 927-32-44-968 à la radio Wahad 968-85-23. Je suis né en Drenois, je suis né... Je suis né à la campagne d'Étienne Bessette.

Le 965-418-965-35-87, 965-88-965-35-87, Nathalie Tupin vient de toi.

René Martel, Martel, adieu, mauvaise réveillerie, quand de ton côté vous avez tiré. 16h41, de haute veille, comme à l'heure, on a hopé. 6h, tu es bon, de vous garder, tu es bon, de malade, 927-3244, des Wahad, 968-8523. 7750 cumulatifs pour le dernier bingo de la 47e numéro. C'est le numéro de cumulatif, ça dit tout à l'heure. Le cumulatif pour le dernier bingo, 7750 avant le 47e numéro, plus le total des ventes pour aujourd'hui. Julie Richard-Angelier, ma Julie Darès, n'attend pas jusqu'à demain.

Gunnar, toi que Julie n'attend pas jusqu'à demain. Mardi, chez moi, Abba. Abba, dans notre trois mois, Abba, ma Pascal. Margoudine de Chouin Rouge, et Alexandre Astaire, oui, Alexandre Astaire. Suzanne qui est chez Mazette. Alors, bonne journée, bon séjour, Abba, j'ai vu le monde des jours dans ça. J'aime ça jouer bingo. Alors, tiens de toi que Dani Darès, mon ami, on a ça pour une yannouane. Alors, tiens de toi, nous, Dani Darès, ma gagne, ma monde, comme Michel Canapé.

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0: Je se place à des nouvelles au devant de mon nom, Michel Voilà, ma Michel Astor, je vais au devant de mon nom. Je vais se place à des nouvelles.
1: Nous sommes tous les deux en train de se faire des choses, nous sommes tous les deux en train de se faire des choses. C'est FM 104.5 et tout ça. Et on est dans le monde de semaine. Michel, quoi est-ce que Michel?
2: Yama.
1: De volume.
2: Aha. Bon, aha.
1: Aindo.
2: Quoi? Bon matin.
1: Bon matin. Et on est là, tu n'es pas satan, tu es sainte, tu es japonais, mais tu es japonais. 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Dimanche, retour des nuages, la précipitation. Lundi, retour du soleil avec les maximums de 23. Alors, la voyage est donc ça, et quand je suis là, je suis là, je suis là, je suis là, je suis là, je suis là, je suis là, je suis là, je suis là, je suis là, je suis là, je suis là, je suis là, je 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
2: Alors, mais toi, tu n'as pas de précipitation en vue samedi, tu as évité que nous réitons.
0: Oui, tu peux nous en dire, tu as dit, non, mais tu peux nous en dire, tu as dit, non, mais tu peux nous en dire, tu as dit, non, mais tu peux
2: nous en dire, la fête du travail.
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2: Les survivants des pensionnats. Merci Michel, la star. Les pensionnats au Canada.
3: Ma pego de dinano ma lieutenant Tonyven en 1952 chez Nerniven, quitte ce bégan en 1962. Et vous connaissez, il y a 22 ans, ça tourne le passion. Et vous n'avez pas le passionnant de ma lieutenant, et nous, on va se tourner en Iben, pour tout ce que vous avez, vous êtes Michel, tourner en au mois de septembre, tu vois, c'est quitte ce que vous avez, mais au mois de juin. Toute l'année où tu étais, dis-nous, à 7, 4 ans, 5 ans, 6 ans, 7 ans, nous plus 21 ans, ça y est. Nous, Seigneur, toi, c'est à vous de penser, nous, 25 ans, tu as donné ici. OK? Mais nous, toi, sur 4 ans, tu as donné ici. On est ici, on dit ça. Au mois de septembre, nous, nous, que tu es au mois de juin. Dis-moi, tu es là, tu es là, tu es là. Ouais, pour avoir tout ça, Seigneur, la grande. Et vous êtes pour vous, il est de vous, c'est moi. Vous dites que vous avez un peu de vous. Vous dites que vous avez un peu de Marie-Maclé. Vous dites que vous avez un peu de vous, vous avez un peu de vous. Vous avez un peu de vous, vous avez un peu de vous. Plus vous avez plus les pensionnaires. Mais comme on est là, la police monte, Michel, vous avez un peu de vous. Vous avez un peu de vous, vous avez un peu de vous. Pour nous, nous avons dit que nous avons 4 ans, 5 ans, 6 ans, nous avons 21 ans. Nous avons dit que nous à l'école. Nous avons dit que nous avons dit que nous avons dit que nous avons dit que nous avons dit que nous avons dit que nous avons dit que nous avons dit que nous avons dit que nous avons dit que nous avons dit que nous avons
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3: 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À l'école, il dit tu dis à ton pensionnat. Il y a un Syrien, Michel, 150 000 oiseaux. Nous sommes au Canada. Et vous dites, nous sommes un bon. Nous sommes des oiseaux. Parce que c'est 15, 20 ans, je peux te dire. Nous avons 20 ans, nous sommes des oiseaux.
2: Il y a un Syrien, 1952, je dis non. Et que ma lieutenant, tu as l'autre, ou tu n'as rien dit, nous échanges.
3: Il y a 9 ans, tu as dit. Patiano passait nos 3 ans de tali, ok. En 1959, ça a été. Et nous avons dit, nous avons dit, C'est là où on est, nous, comme d'ailleurs, on est, quand je suis nous. Il
2: y a un mot de novembre, il y a un 75e intégré, il doit être la ville de Sept-Îles, dans l'école, les municipalités, il y a un mot de novembre. Il
3: y a un mot de novembre, il y a un mot de novembre, il y a un mot de novembre, il y a un mot de novembre, il y a un mot de novembre. J'ai mis sur le tiranus, il y a un citoyen, un passionnant, qui a tâté, il y a un mot de novembre, il y a un mot de novembre, il y a un citoyen, il y a un mot de novembre, il y a un mot de novembre. Et quand on est arrivé, on est le passionnant, j'aime dire, ou des Wahat Maliou, ou des Oudin Maliou Tena. Et que, si tu me dis, il y a trois notes, des Mahamet, nous, tu me dis Mahamet, il y a chauffeur, il y a un article, il y a un petit peu de temps, il y a un petit peu de temps, Okay, mandi pesi wa inani benyat o mewe de detina aizini pensionnaire. 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On est souligné que c'est un monument, il y a des événements, les activités. C'est un événement le 28, le 29, par le 30 septembre. Nous, le 30 septembre, on est le congé férié, c'est un Michel.
2: OK.
3: OK. Pour ça, nous sommes dans le Canada, c'est partout. Et vous dites, c'est un le 28, par le 29, vous dites les pensionnaires, nous sommes des mamans, des nôtres, des amis. 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
2: Ah ah, nous avons
3: dit c'est de septembre.
2: Ah ah,
3: regardez, nous avons dit.
2: Je suis venu à la maison.
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3: 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Il y a des manutenants, c'est les pensionnaires, madame Zedou. C'est négatif de moi, pendant plusieurs mois. Ça a 6 mois, madame, une autre table, dans les bureaux de Noël de Tiouet, corps et douane.
4: Pour tes stands, tu as passé une redroitement quand tu as joué demain le 30 septembre. Le 28-29, tu as 2 mois, tu as 6 mois, tu as 2-3 mois, tu as 6 mois, tu dis, tu donnes un événement, comme une rencontre de retrouvailles, les survivants des pensionnats. Et que ça, je me dis que je suis à l'autre, je suis à l'autre, je suis à l'autre, je suis à l'autre, je suis à l'autre, je suis à l'autre, je suis à l'autre, je suis à l'autre, je suis à l'autre, je 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Ah, je me disais d'autres, on a déjà de les inscriptions, t'es déjà monté à par inscription, on est monté là. Mais lui Georges m'a dit, il y a de nos bombes, des nains, on doit maintenant y a de chez nous. Tu dis, ma hado, dis, tiens, lui Georges, parce qu'on va avoir des feuilles d'inscription. Et dès en ligne, y a de retourne, tu vas voir ta nom, d'ici la semaine prochaine. Code QR de retourne, tu dis, ma hado, dis, ou tu es en semaine, chez nous, pour annoter, on est dans les réseaux sociaux. Mais on doit s'y mettre, on est dans les réseaux sociaux. Tu dis, na joie, une mouette, ou comme moi, ou mon moi, qui m'a, ou quoi, ou. C'est ma hado direct en ligne. Ou, il y a possibilité, tu dis ma hado direct par téléphone. Okay. Les réceptionnistes, ils sont mis à notre la maison de la famille, qui m'a des services de choix de chido. La réceptionniste va s'occuper, non, tu dis tout à coup, oui, nous, et tu dis ma hado.

0: Service communautaire, première ligne, 968-2304.
1: OK.
0: Petite minouine des intervenants qui s'occupent
1: de
2: ça. Affiches, moi, en fin de semaine, la semaine prochaine, avec un code QR, je retourne. Pour ceux qui ont des données, les réseaux sociaux, ben, je vais voir de mon gendre, la radio, je vais dans la journée. On a les inscriptions avant le... Et on va avoir une date limite, là. Avant le 11 septembre, là, tu dis... Tu les inscriptions, tu dis, je trouve non pour le 28.
0: Que je peux me dire d'Odawir, les abus sexuels, les abus physiques, tiens, psychologiques, d'une catadie des en 2008, nous, tout le monde, ces excuses, n'est à tourner dans le. 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Commémoration, regardez aux années des passionnants. 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Tous ces gens-là, il y a eu des gros problèmes à. Alcool, drogue, tout ça, là, tout le monde. 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Et vous dites, les médicaments, c'est un système de demander, vous dites, Wahat Malio, et nous, les pharmacies. Vous venez de Wahat, vous dites, Wahat Malio, et vous dites, c'est comme les drogues, vous vous trouvez dans les médicaments, vous trouvez dans. Une drogue, c'est une scoule de mouronne. Et avant ça, c'est le médicinal, il y a un livre, il y a un autre médicament. Pour tout le monde, tout le monde, c'est ça. Et ce que tu dis, nous, pour tout le monde, c'est un livre. 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
0: 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Vous voulez qu'il y en ait la vérité. Mais que la guérison, peut-être que tu vois, tu as dit, oui, de moi, la vérité.

0: Oui, c'est oui, aussi bon. 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
0: 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Ça varie, et t'as donné 210. 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Puis, nous, on est là, on est là, on est abusé tout le temps. Ou est-ce que tu es sexuellement abusé tout le temps. Mais quand tu es là, on est là, c'est un petit peu de tuer. C'est un petit peu de tuer. C'est pas en hiver, demain, une salle. Les petits coraux d'un pâteau espendant, ils ont cette tabascane qui a tué un oué.
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0: 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Que pour tout le monde, il y a des problèmes de santé ou l'endroit où ça. 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
2: Le 28-29 septembre, je suis dans notre centre de Saint-Monde-Mijoba, c'est la rencontre de retrouvailles. Oui, je suis dans le lieu, je suis dans le lieu, soit maison de la famille, j'ai dit de nous sur place, je suis dans le service comme Chouachida.
1: Chouachida, première ligne, je
2: suis dans première ligne, à toi.
1: Nous sommes en 962-02-22.
2: Qu'est-ce que tu as dit? Il y a en ligne Facebook sur Gourtano. Il y a un code QR. Tu trouves un formulaire de tourner en ligne pour nous mettre à ce nom. Tu te caches maintenant. Avant le 12 septembre, tu es... Avant le 11 septembre.
1: 11 septembre, on va payer la édition. On va voir ce que je vais dire. Je vais dire que je vais dire que je vais dire que je vais dire que je vais dire que je vais dire que je vais dire que je vais dire que je vais dire que je vais
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2: 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En 71, tu payes le pensionnat.
0: Ah, 71,
1: 72. 72, après 72, je vais me donner. Je vais me donner mes dispensaires. Bon, juste une chose maintenant.
0: Merci beaucoup, Michel.
1: Bon, mais là, je vous demande bien que tu as une fête familiale et tu as chevalier Colomb et tu as une héroïta, notre étant. Je vous demande même M. Bertin Lévesque, que j'ai envie de m'avouer, mais là, tu es dans une notre étant. Quoi, M. Lévesque?
3: Oui, quoi, mon ami?
1: Ça va bien?
3: Ça va très bien, merci. Et vous?
1: Moi, ça va très bien. La première chose qu'on va vous dire, qu'on va vous poser la question, en ville, il y en a des fête familiale. Il y a une autre fête que vous organisez vous aussi?
3: Oui, exactement. On fait une fête familiale, c'est pour remercier toute la population qui nous encourage durant l'année. On fait des déjeuners, on aide toutes nos communautés, nos gens qui ont de la misère, le comptoir alimentaire, les démunis. Ça fait que c'est une façon de remercier toute la clientèle qu'on a durant toute l'année où ce qu'on fait, nos activités qu'on fait avec Mignolet. Et là, présentement, d'avoir une fête de même, ça veut dire c'est un remercie qu'on donne à la population pour tout ce qu'ils font dans l'année pour nous, les chevaliers, qu'en retour, on aille dans la communauté.
1: Bon, les miens, c'est vrai, les chevaliers de Colomb, les miens, les miens, tout le temps, la fête familiale, les miens, si tout le temps, comme moi, le bon, et ouais, pour nous, qui est assez tout le temps, et ouais, dans le cas, ouais, oui, j'ai aussi, mais tout le temps, nous, t'as juste, non, ça. Mais ma télé, mon, t'as, oui, j'ai aussi, mais tout dans les organismes communautaires, fait nous, oui, t'es dans des comptoirs alimentaires, comme je suis aujourd'hui, alors, mes doigts, t'es, comme moi, mes doigts, t'es tout le temps, mes doigts, qui est chinois, ouais, oui, j'ai aussi, nous, t'as, et ouais, dans les mes doigts, qui est assez, nous, t'as, et ouais, oui, t'as, et quand on est, et comme moi, mes doigts, et ouais, oui, t'as, que notre, mon, t'as, le chevalier, coulon, t'as, et oui, non, t'as juste, non. La date de l'activité?
3: Ça se trouve être samedi, à partir de 10h, mm-hmm. le 5 septembre. Mm-hmm. Fait que vous êtes tous bienvenus, tous les gens, vous pareillement, venez faire un tour, venez faire votre reportage sur place.
1: Mm-hmm. OK. Qu'est-ce que vous avez dit, quelles seront les activités?
3: Ben, on va avoir des jeux gonflables pour les enfants. On va avoir de la barbe à papa. On va avoir un épluchette de maïs, le maïs à volonté, des hot dogs, plein de rafraîchir quelques petits jeux qui vont être sur place un peu pour les plus vieux. Mais ce qu'on veut vraiment, ce soit la famille, c'est vraiment ancré, les enfants, on veut prendre soin. Ça fait que c'est vraiment une journée là, familiale qu'on produit dans notre communauté sétilienne.
1: Mm-hmm. Tout ça, c'est gratuit?
3: Oui, tout est gratuit. C'est vraiment un remerciement qu'on fait à la communauté, fait que tout est gratuit.
1: Moi, j'ai plus d'autres questions, si tu avais d'autres choses à rajouter.
3: Ben, je ne sais pas si je pourrais me permettre de vous dire, nous, les chevaliers, l'ouverture des chevaliers, c'est ouvert à tous, fait que beaucoup de les montagnards, on n'a pas beaucoup de chevaliers, ça fait qu'on peut-tu passer un message de même que c'est ouvert, qu'ils veulent nous rencontrer, puis cette journée-là, on pourrait même regarder pour s'il y en a qui veulent rentrer chevaliers. Mm-hmm. Dans le fond, ce qu'on fait, c'est qu'on fait du bien autour de nous.
1: Mm-hmm.
3: Fait que est-ce qu'on peut lancer un message semblable?
1: Ah oui, bien sûr, bien sûr. J'en connais que... un Inou qui était chevalier, M. Paul Arthur McKenzie, à Chafardville.
3: Ben oui, Arthur, ben oui, je le sais, je le connais bien,
1: je vais faire traduire ton invitation. Pour toute la famille.
3: Non, c'est c'est beau. Hey, je te remercie beaucoup. Vous êtes vraiment aimable.
1: OK, merci à vous aussi d'avoir accepté l'invitation pour l'entrevue.
3: Oui, puis juste pour vous dire, ben, vous parlez au grand chevalier.
1: À toi, le grand chevalier?
3: Oui, c'est moi le grand chevalier à cette île.
1: Bon, venez me donner, M. Témia. Venez me donner, oui, venez me donner, M. Bertin Lévesque. M. Skiodé, me donner, le chevalier Colon, Inutiminawanda. Bon, je suis très honoré d'abord.
3: Ben oui, puis c'est pareil comme moi. Je suis vraiment content que vous avez appelé. Puis on vous attend tous en grand nombre samedi à partir de 10h.
1: OK, je vais essayer d'y être, monsieur Lévesque.
3: OK, bon, mais c'est bon. Merci beaucoup.
1: Yamé.
3: OK, bye.
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On a levé à Bolliam quand on a découvert ça, c'est 5h57 du Chevron, pour nous quand on demande dans 3 minutes. Le bingo ce soir, on comptait de 8h, bingo régulier, le cumulatif au dernier bingo 7750 avant le 47e numéro.

madame. Merci.

miséricorde, on a Raymond Rouleau, détour, grand détour, détour, ça vous tienne. L'homme de l'Anna, d'avoir pour le bloc, grand ou garde de l'Anna, t'es garde de l'Anna, va voir, par ce que toi, tu veux dire, pour le bloc, c'est 6 heures que toi, tu veux dire. Ouais, on a dit, on a dit, on a dit, on a dit, on a dit, on a dit, on a dit, on a dit, on a avant 8 heures moins quart, tu avais, avant 8 heures moins quart, vous pouvez aller procurer vos 4, vos blocs à la radio, 2 comptoirs. Le 2 comptoirs se ferme à partir de 8h moins quart. Lundi, c'est Jean-Pierre Hamel.

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Les 6h36 de l'Innovateur en Noir, 8h moins quart. Le 2 contre 3, du Renault, Hardback, Maillot, 8h moins quart. Eddie, c'était Willy, Arkham, Blues, Honoré Goodwill.

Voilà, l'île de Satin, moi, Étienne, mon livre, Étienne Bessette, qui est en dehors, c'est vous, Étienne. On est 6h48, 8h moins 15, je deviens là, le comptoir. Wahad, Mac, Madio, les deux comptoirs fermeront leurs portes pour la vente des cartes. Les deux comptoirs à 19h45, 8h moins 15. Au comptoir de Cédric et de Madio. Vous dites, you have the luck, vous dites, vous avez.

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1: 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L'organisation ne tient à être responsable des problèmes qui pourraient subvenir pendant la durée du bingo. Voici les numéros de téléphone importants que vous devriez avoir sous la main. Pour les gagnants, 927-24-26 ou 927-29-09. Pour information seulement, 418-927-2440. 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S'il ne peut être résolu dans ce délai, le bingo sera reporté le jour suivant. Si le problème devrait être résolu, le jeu reprendra là où le souci a débuté. L'article 3 s'applique aussi en cas de panne d'électricité dans les limites desservies par la station. Si jamais il y a une complication au niveau du système téléphonique de la radio, le bingo se poursuivra dès que le problème sera résolu. Tous les gagnants sont tenus de conserver leur carte intacte avec l'estampille de la radio verso. La vérification est obligatoire avant la remise du gain. Comme à l'habitude, après chaque tour gagnant, nous attendrons les 25 secondes avant de clore ce tour et passer au tour suivant. Si une personne appelle après la pause de 25 secondes suivant la validation d'un bingo, d'un gagnant ou d'une gagnante, quelle que soit la raison, l'appelant n'est plus éligible auprès de ce tour. L'annonceur maison nommera les numéros 4 fois, soit 2 fois en Inuemun, 2 fois en français et 2 fois en anglais pour les bingo mons seulement. Aucun remboursement sur les cartes de bingo. La direction du bingo.
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Bon, on est déjà. Quoi, tu es de ton chanine, la fille. Tu étais ma droite, je fais ça, tu es bien contente. Alors, on est le dernier cumulatif du. Dernier cumulatif. 7750, je crois. Le dernier cumulatif, toujours au 47 numéro.